c'est la vie, quoi. Avec ses hauts, ses bas, ses moments de bonheur, le train passe, faut sauter dedans, faut pas le regarder, comme on a fait pendant des années, quoi, finalement. C'est des remises en question, sur soi-même, mais énorme. Pas sur les autres, parce que les autres, voilà, c'est les autres. Mais sur soi-même, ouais.

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Situé à l'obscurité, tu distingues un gigantesque buisson en face de vous, amassé contre une façade ravalée. Vous vous rapprochez de la masse de verdure et découvrez une entrée taillée entre les branchages. Vous pénétrez dans le buisson, les branches accrochent vos vêtements, l'une d'entre elles vient même griffer ton visage. Vous progressez dans le couloir de verdure jusqu'à atteindre le cœur du allié. Sophie est toute excitée. Vient se blottir contre toi, glisse ses mains dans les poches arrière de ton pantalon et plonge sa langue dans ta bouche.

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Salut. Alors nous, c'est une bande de potes. On a créé un collectif parce que on avait tous une vie à 100 000 à l'heure. Puis un jour, on s'est dit, mais what quoi, la vie elle passe. Puis on s'est dit, on va créer un tiers-lieu. Un tiers-lieu, c'est quoi un tiers-lieu? C'est un lieu collectif où on partage des savoir-faire autour de l'écologie, de la musique.

chercherait un groupe médical. En chaque semaine, on se réunit en collectif. On laisse la parole à chaque individualité pour s'exprimer dans le collectif.

a fait, c'est qu'on a créé une société coopérative d'intérêt collectif. Je crois que ça porte bien son nom. C'est fait par tous et pour tous. Que chacun y trouve sa place.

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0: sonores bataillons, de larves qui coulaient comme un épais liquide le long de ces vivants haillons. Tout cela descendait, montait comme une vague où s'élançait en pétillant. On eût dit que le corps enflé d'un souffle vague vivait en se multipliant. Et ce monde rendait une étrange musique, comme l'eau courante et le vent, où le grain cabaneur d'un mouvement rythmique qu'agite et tourne dans son vent. 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
1: Derrière les rochers,
0: une chienne inquiète
1: nous regardait d'un œil fâché, et bien le moment
0: de reprendre squelette,
1: le morceau qu'elle avait lâché. Et pourtant vous serez
0: semblable à cette ordure,
1: à cette horrible infection, étoile de mes yeux,
0: soleil de ma nature,
1: vous mon ange et ma passion.
0: Oui, telle vous serez, ô la reine des grâces,
1: après les derniers sacrements,
0: quand vous irez sous l'herbe et les floraisons grasses,
1: moisir parmi les ossements.
0: Alors, ma beauté, dites à la vermine
1: qui vous mangera des baisers,
0: que j'ai gardé la forme et l'essence divine
1: de mes amours décomposés.
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5: Bonjour à toutes et à tous.
6: À celles et ceux qui nous entendent depuis le festival Format Dogan, où nous avons l'honneur et la joie d'ouvrir le plateau radio qui se déroulera tout ce dimanche.
5: À celles et ceux qui nous écoutent depuis leur radio, soit sur le 106.6 NZH de Timbre FM, ou juste pour cette heure sur le 88.4 FM de Syllabe.
6: Moi, c'est Clara.
5: Et moi, c'est ça.
6: Et à nous deux, on représente
5: J'irai cracher sur vos ondes. D'ordinaire, on officie dans le studio Syllabien le lundi de 19h à 20h. Mais pour une occasion aussi particulière que celle-ci, on a mis le réveil tôt ce dimanche matin. Cap sur Rogan pour animer une bien chouette table ronde.
6: Et qu'est-ce qu'une table ronde sans participantes et participants ? Avec nous, il y a Solène Desléon.
7: Bonjour !
5: Qu'est-ce que tu fais dans la vie, Solène ?
7: Eh bien, je suis auto-entrepreneur. Je suis graphiste freelance et je fais des petits marchés également. Et à côté, je suis à mi-temps dans une MJC en tant que chargée de communication.
5: Avec nous, il y a aussi Laurier The Fox. Bonjour.
8: Bonjour.
5: Quelles sont tes activités slash fonctions slash couteau ?
8: Alors, je suis artiste-auteur. Plus exactement, je suis illustrateur freelance et auteur de bande dessinée. Et c'est vrai qu'en plus de ces boulots-là, je fais aussi régulièrement des marchés de créateuristes.
6: Et enfin, on a Vincent Normand. Bonjour.
9: Salut, bonjour.
6: Qu'est-ce que tu fais dans la vie, Vincent ?
9: Alors, je suis auteur de bande dessinée et je suis aussi animateur dans une maison de quartier à mi-temps et je suis aussi musicien. Voilà.
5: Avec vous, on va parler de vos vécus. Qu'est-ce que c'est d'être un ou une professionnelle officiant dans le monde de la BD et de l'illustration ? De comment vous vivez ces identités professionnelles complexes et méconnues et des réalités financières et matérielles que vous rencontrez ?
6: Alors, on va commencer cette première partie de table ronde avec vous trois. On va parler un petit peu de vos identités professionnelles dans le monde de... du livre, de l'édition, notamment sur la bande dessinée dans le cadre du festival A-Format. Tout d'abord, j'avais une petite question pour vous sur la question du passage d'auteurice, plutôt sur un format plus amateur à un métier professionnel. Déjà, comment est-ce que vous êtes arrivé sur ce métier et qu'est-ce qui vous a surpris entre vos attentes et la réalité aujourd'hui, vous qui cumulez du coup plusieurs emplois ?
5: Auteuriste slash artiste.
7: Eh ben, alors je commence. Moi, du coup, c'est un peu... j'ai pas le même format, j'imagine, qu'artiste-auteur. J'ai le format, du coup, auto-entrepreneur, qui est vraiment un format qui est fait, qui est pensé pour se lancer. Qui est un format qui est fait pour imaginer, au début, quand t'as pas beaucoup de revenus, quand c'est un peu irrégulier, pour te pré-professionnaliser, j'imagine. Voilà, il y a plein de spécificités techniques, je vais pas rentrer dans le détail forcément, mais en gros c'est fait pour si t'as pas des revenus hyper réguliers et t'as pas un chiffre d'affaires incroyable dès le début. Bon, c'est un peu le rêve capitaliste, hein, mais c'est comme ça qu'on le vend et je pense que c'est pas ça a ses avantages et ses défauts. Et moi ça me permet par exemple de cumuler une activité salariée plus d'être de pouvoir faire des marchés, de pouvoir faire du graphisme freelance en tant qu'exécutif, enfin de faire vraiment des choses d'exécutante quoi, pas forcément que des trucs artistiques, ce que je fais aussi. Voilà, je pense que c'est... chacun a ses besoins différents, on est tous des personnalités un peu différentes, quoi. Et pour moi, le statut auto-entrepreneur, il était très bien pour se lancer, même si c'est un statut qui est très précaire et qui reste un peu... c'est de lancement, quoi. On ne peut pas faire une vie sur le statut auto-entrepreneur, je pense.
8: Moi, effectivement, j'ai le statut d'artiste-auteur. Donc statut très précaire également, de toute façon, autour de cette table, on se sait. J'ai fait une première formation dans ma vie de graphiste. J'ai fait un BTS de graphisme, tout ça.

0: Puis un employé dans une petite boîte de com, et c'était l'enfer. Et du coup, au bout d'un an, j'ai donné ma démission et j'ai fait un peu les 36 petits métiers qui vont de barman à distribuer des flyers devant les écoles, à bosser à Picard surgelé. D'ailleurs, je connais tout maintenant de Picard surgelé, si vous voulez me poser des questions.
1: Génial.
0: Et des années plus tard, j'ai repris des études pour du coup faire de la BD de l'illustration sur le tas. Et donc là, ça va faire 13 ans que je suis déclarée en tant qu'artiste auteur. Et en vrai, sur ces 13 ans, je dirais que ça fait que 6 ans que je vis vraiment de mon métier d'auteur de bande dessinée, mais surtout d'illustrateur. En fait, on se rend compte que finalement, ce qui me fait vivre au quotidien, c'est les commandes d'illustration, tout ce qui est institutionnel, planning familial, des universités, etc. Et très peu la bande dessinée. Et en plus de ça, je suis obligée de faire des marchés de créateurice en complément, parce que nous n'avons pas le chômage avec le statut d'artiste-auteur.
1: À se demander pourquoi vous cotisez.
0: Tout à fait.
1: Et toi, Vincent ?
2: Alors moi, je suis... Pardon. Excusez-moi. Alors moi, je suis autodidacte dans cette pratique-là. J'ai toujours fait de la musique et du dessin depuis que je suis tout jeune. Rapidement, mes parents ont compris que j'en vivrais pas, donc ils m'ont fait faire un DUT commerce que j'ai eu. Voilà, rapidement, j'ai quitté cette voie qui ne me correspondait pas. Et ensuite, en fait, dès le début, je pense que je dois avoir 20 ans, 21 ans, j'ai eu un mi-temps et j'ai commencé à faire des pratiques artistiques à côté. Et en fait, j'ai plus jamais lâché ce modèle en fait, qui me sécurise. En tout cas, moi, j'ai besoin d'être sécurisé. Aujourd'hui, j'ai la chance de bosser dans une MJC où je donne des cours de bande dessinée. Donc, je suis carrément dans ce que j'aime. Mais j'ai cette ressource en fait, qui est en tout cas pour moi indispensable. Là où je gagne le plus d'argent, concrètement, c'est les ateliers que je peux donner dans des prisons, dans des écoles d'art, dans des écoles publiques. Mais effectivement, c'est pas la bande dessinée telle quelle qui me rapporte le plus d'argent. Mais je pense qu'on en reparlera aussi de l'idée d'être édité, pas édité, des fantasmes autour de l'édition. J'ai plein d'anecdotes à vous raconter. Mais en fait, concrètement, en fait, aujourd'hui, je gagne 900. J'ai regardé ce matin ma fiche de paye. Je gagne 925 € en tant que salarié à mi-temps. C'est ce que je gagne tous les mois, et à côté j'ai mes extras d'ateliers qui sont des fois très intéressants en fait, quoi. Mais l'édition en soi ne me rapporterait pas plus, voire même pourrait m'insécuriser, parce que j'aurais besoin de tout mon temps en fait pour peut-être gagner moins que mi-temps en tant que salarié. Mais on y reviendra, je pense, plus tard.
1: Mais c'est vrai que moi, je pense que je suis exactement dans la même situation. C'est à peu près le même ratio, effectivement. Ouais. Et voilà, enfin, je peux faire des trucs à côté. Et pareil, ça me sécurise vachement d'avoir quelque chose de régulier, quoi.
2: Ouais.
1: Et ça laisse la place de faire, effectivement, ce que tu veux, ce que tu peux.
2: Oui.
1: Aussi à côté, même si c'est pas la panacée, mais c'est top.
2: Ouais, mais avec une grande liberté, pardon. Du coup, ça nous laisse aussi une grande liberté et ça nous empêche pas de faire des salons. Moi, je fais des salons en Belgique pour vendre mes BD, enfin, où je peux finalement. Après, c'est la distribution effectivement de mon travail qui est assez, assez limitée, je dirais, mais sinon, bon, je m'y retrouve assez bien.
3: Et je pense que c'est aussi un modèle qui fonctionne quand on est valide.
0: Oui.
2: Oui.
0: Ben, c'est vrai que pour rebondir sur ce que tu disais, effectivement, j'ai pas compté. Mais en plus de ça, c'est vrai qu'il y a de temps en temps les dédicaces qui, des fois, sont rémunérées. Quand on expose mon taf, que des fois, c'est rémunéré. Des fois, effectivement, ça m'est arrivé de faire des workshops, des ateliers. C'est vrai que je les compte pas, mais parce que ça fait pas, c'est pas le principal, en fait, dans mon taf. Mais en fait, on compte ça en plus, effectivement, des workshops. Là, par exemple, le dernier atelier BD que j'ai donné, c'était il y a 3 jours dans le Puy-de-Dôme à des scouts laïcs, aux éclaireurs et éclaireurs de France, qui étaient intéressés sur tout ce qui était question de transidentité et atelier de bande dessinée. Voilà, oui, scouts laïcs, ça existe. Et, mais en plus de ça, j'ai une plateforme de financement pas participatif, c'est pas Ulule, mais c'est Patreon. Et j'ai en plus des mécènes en fait au quotidien, parce qu'en fait si je mets pas tout ça bout à bout, En fait, je sais que si je mets tout bout à bout, c'est-à-dire l'illustration et tout ce que j'ai dit depuis le début, je dois arriver à peu près à 900 balles par mois. Ouais. Et encore, des fois, on est plus autour de 500 balles par mois.
4: Alors, on reparlera de la question vraiment plus spécifiquement de la rémunération tout à l'heure avec CES. Mais alors, je ne sais pas si vous avez cette information, mais justement, les états généraux de la BD en 2025 parlaient du fait qu'un ou une autrice de BD sur 4 a déjà subi un burn-out ou une dépression. Alors, comment est-ce qu'on fait quand on est artiste-auteur, auto-entrepreneur, artiste, etc., pour réussir à maintenir un équilibre dans un métier qui est parfois assez méconnu, où il y a beaucoup de pression pour réussir à fournir tout le travail? On parlait de l'édition. Peut-être une anecdote par rapport à ça, justement, toute la pression de fournir du travail sur quelque chose qui est très précaire, très incertain. Comment est-ce qu'on réussit à jongler avec tout ça?
5: Alors moi j'ai été édité dans une maison d'édition qui s'appelle L'œuf, une maison d'édition rennaise qui est très familiale et ça s'est plutôt extrêmement bien passé et j'ai toujours des bons rapports, ce sont des collègues de travail. Ça c'est, je dirais, une de mes seules expériences d'édition. Je suis aussi édité à La Vilaine, mais c'est pareil, c'est très familial, ce sont des amis, donc ça se passe plutôt bien. Donc j'ai jamais vraiment vécu de pression. Après, ce que je peux dire quand même aujourd'hui, c'est que j'ai des collègues qui font par exemple un livre en ce moment, enfin un collègue qui fait un livre chez Delcourt, et on a calculé ce qu'il gagnait par mois. C'était 800 euros en fait, 800 euros par mois pour un album qui va lui demander un an et demi de travail à peu près, donc à plein temps. Et je me suis dit, ah tiens, c'est drôle, parce que pour travailler à temps plein sur cette BD-là, elle va gagner moins que moi qui suis à mi-temps et qui a la liberté de faire ce que je veux, quoi. Donc c'est quand même, je trouve ça extrêmement inquiétant. Je pense que le burn-out, c'est ça en fait, c'est-à-dire que par exemple, cette personne a un prêt, un enfant, faut bien faire vivre sa famille, et en même temps, à part le je sais pas comment dire, l'idée, le fantasme d'être édité chez Delcourt, là je vois pas sur le papier qu'est-ce qui fait choisir ce truc là, quoi. Enfin, moi je comprends pas. Donc, moi, le burn-out, je le vois arriver assez clairement dans ce cas de figure, quoi. Et pareil, enfin, je suis Delcourt, mais un collègue aussi avait travaillé à Futuropolis. On était entre 500 et 600 euros par mois, en fait. Donc c'est bien de les nommer, ces maisons d'édition. Je pense qu'il n'y a pas de honte. Enfin, elles sont OK, puisqu'elles le font. Et mais voilà, il y a un fantasme de se dire, je suis édité chez Delcourt, donc je vais gagner beaucoup d'argent, ou en tout cas correctement le SMIC, on pourrait imaginer peut-être, voilà. Mais en fait, pas du tout. On est plutôt proche du RSA, quoi.
3: Puis tu parles de personnes qui travaillent à temps plein, au sens où elles s'autorisent à ne pas travailler les week-ends, à couper la journée à des horaires décentes pour avoir une vie familiale et personnelle. Parce qu'il y a aussi le fait des gens qui, pour respecter des délais, vont s'enchaîner des charrettes pas possibles, quoi.
5: Ouais. Et puis après, je pense, à mon cas de figure, mais le vôtre aussi, c'est le fait de switcher entre aussi un travail salarié et de switcher sur une pratique artistique. Enfin, ça, en termes d'énergie, de charge mentale, enfin, ça prend beaucoup d'espace aussi. Enfin, vous pouvez en parler peut-être mieux que moi.
1: Bah alors, effectivement, moi j'ai fait le choix à un moment, c'était mon rêve d'être tout à fait illustratrice jeunesse comme ça. Et je sais pas si vous connaissez un peu la BD Jeune et Fauché. La nana raconte qui fait ça, que c'est vraiment le rêve capitaliste, quoi. Effectivement, tu travailles sur du vide, ou presque, pendant des mois, et avec aucune, effectivement, garantie de reconnaissance, garantie de succès. Et pourtant, elle fait des livres, enfin, quand tu les vois dans les rayons, tu te dis, bah oui, celle-ci, elle a réussi sa vie. Mais en fait, bah, c'est toujours un peu, le grand inconnu, quoi. Après, moi, c'est quelque chose, je pense que je viens de commencer vraiment ce rythme-là, toi, que tu décris. Donc, pour moi, j'ai encore mes lunettes roses, quoi. C'est assez sympathique pour moi. J'ai la sécurité et la liberté. Bon, peut-être qu'effectivement, dans 10 ans, quand j'aurai un enfant, ça sera pas du tout la même chose, quoi. Mais pour l'instant, c'est une balance qui se fait assez bien pour moi. Mais c'est facile de dire ça, puisque je viens de commencer, j'ai pas du tout l'épuisement que plein de gens qui font ça depuis des années peuvent ressentir.
0: Oui, effectivement. En parlant de burn-out, de dépression, tout ça, je vois que c'est 25% effectivement des artistes-auteurs. J'ai fait mes devoirs. Les états généraux de la BD sous le nez. Et justement, on fait souvent du travail qui fait plus de 35 heures, où on prend pas de week-end, pas de jours fériés, pas de vacances. C'est mon cas. Et donc déjà, en plus, je suis une personne handicapée. J'ai la maladie de Crohn. Et effectivement, c'est vrai que là, on va dire que je suis sur l'autoroute du burn-out, mais en même temps, je peux pas faire autrement parce que la maison départementale du handicap, la MDPH, a refusé mon dossier d'aide à location handicapée. parce que visiblement je peux marcher, donc à partir de là je ne suis pas assez handicapée, donc je peux pas avoir une aide les moments où en fait je m'écrase parce que physiquement en fait je tiens plus, je suis en crise. Et mais le problème c'est comme les aides, quand en fait quand t'es pas valide c'est de plus en plus compliqué, on va dans un état qui se fascise de plus en plus. En fait, j'ai pas le choix que d'enchaîner, histoire de pouvoir payer mes factures. Et je pense qu'effectivement, entre, tu disais, les enfants, les traits, enfin, tout, on a tous des vies familiales différentes. Mais effectivement, à chaque fois, souvent, on n'a pas le choix parce qu'on a, on rappelle, on n'a pas de chômage, puisque, bon, on en parlera plus tard de... du texte de la continuité des revenus. Mais du coup, on a beaucoup de choses que les salariés n'ont pas et souvent, les gens ne se rendent pas compte. Effectivement, on n'a pas de congé payé. En cas d'accident de travail, bah, c'est pour notre pomme. Y a des choses qu'on est censé avoir, comme les congés maladie, congés maternité, mais pour les avoir, c'est la croix et la bannière. Donc, effectivement, on travaille énormément. On travaille plus pour pas gagner beaucoup plus, en fait, pour survivre. Et donc, d'ailleurs, dans les états généraux de la BD, ils disent bien qu'il y a deux fois moins de jeunes qui ont répondu à leur étude que l'année dernière. En fait, y a, apparemment, il y a une crise de la vocation. Et en même temps, c'est pas déconnant quand on voit que... On est un peu les galériens artistiques, quoi.
1: Bah, c'est marrant que tu parles de ça parce que justement, moi, je sors d'une école, je me suis formée un peu sur le tard en tout ce qui était graphisme. Et j'ai fait une école bon, qui est, j'imagine, très réputée.
0: Laquelle?
1: Bon, Lisa. Arène. Ah,
0: oui.
1: Moi, je ne connaissais pas beaucoup, mais. Et en fait, on était des élèves un peu disparates, on est un peu partout, on n'avait pas suivi tous le même cursus de Lisa, et aujourd'hui, il n'y en a aucun qui est effectivement resté dans le graphisme. Ils sont tous tournés vers des métiers très concrets, très pratiques. Il y en a qui sont serveuses, il y en a qui pensent à se reconvertir dans la plomberie, enfin, vraiment, tout le monde a un peu, je ne vais pas dire été dégoûté, mais je pense qu'il y a eu effectivement quelque chose de l'ordre d'un reality check un peu violent, quoi, sur beaucoup de gens qui pensaient vivre effectivement d'agents de com.
3: Et puis on est quand même sur une formation niveau master, donc des gens qui ont engagé 5 ans de leur vie et les frais qui vont avec.
1: Après, nous, on avait de la chance, on était une formation en alternance, donc c'est-à-dire qu'on ne déboursait rien. Et là, nos
3: pour les deux ans de master.
1: Pour les deux ans de master, tout à fait. Donc c'est pour ça qu'on était beaucoup de gens qui n'avaient pas suivi Lisa entièrement et qui avaient des parcours un peu plus disparates.
0: Mais oui, pareil, pardon, excuse-moi. Moi, j'ai, pour ma reformation, je suis passée à l'école Pivot de Nantes.
1: Waouh.
0: Bon, j'ai fait 2 ans là-bas et j'ai réussi à m'engueuler le directeur. Mais c'est aussi parce que j'étais plus âgée, j'avais 26-27 ans, c'était ma thune, il n'y avait pas papa-maman derrière. Et quand je me suis rendu compte que pour la troisième année, on n'avait plus de cours de nu, on n'avait plus de cours de storyboard alors que j'étais en CPBD, moi j'ai un peu gueulé, quoi, en mode non, vous les remettez, sinon en fait on se casse parce que c'est nos thunes. Bon. Du coup, je me suis cassée. Mais du coup, sur toutes les personnes qui sont sorties de ma promo, il n'y a que 20% qui ont continué dans la bande dessinée et l'illustration, pour donner à peu près une idée. Quoi.
3: Et ça n'indique pas la qualité de revenus de ceux-ci. Clara, je pense qu'on avait un dernier sujet à vous apporter qui, je pense, va vous rendre bavard.
4: Alors, justement, vous parlez du graphisme, etc. Vous vous en doutez un petit peu, moi je voulais vous parler de la question des IA, parce que du coup, on a beaucoup d'évolution de l'intelligence artificielle de nos jours, dans un métier dans lequel on demande beaucoup, toujours plus. Et on a un petit montage à vous faire écouter avant d'en parler.
6: Madame la députée, le fait de gagner du temps, c'est vrai qu'on a envie de gagner du temps dans cette société de l'hyper-information où on passe notre temps à chercher du temps, justement. Et j'ai peut-être envie de finir sur le fait que la création, c'est comme la cuisine, en fait. Il faut du temps pour cuisiner. Vous pouvez faire un gigot en 7 heures, vous pouvez le faire en 30 minutes, ce ne sera pas du tout la même chose. C'est pareil pour la création. Donc, gagner du temps, à quel prix et pourquoi faire? Et on est quand même sur des activités qui sont très exigeantes et qui nécessitent justement ce temps de maturation. Et c'est important de rappeler que peut-être c'est aussi un défi qui va nous permettre de revaloriser l'auctorialité et ces travaux de création qui sont souvent invisibilisés. Voilà, je voulais juste finir sur ce point.
4: Alors juste pour vous recontextualiser, cet extrait audio vient de la Ligue Auteur.pro. Je cite la petite phrase de contexte. À l'occasion de sa participation à la mission d'information sur l'intelligence artificielle, aux côtés de Patrice Lockman, directeur de la Société des gens de lettres. Stéphanie Lecam, directrice générale de la Ligue des auteurs professionnels, a pu mettre en cause le cadre particulièrement permissif issu de la législation européenne qui nous a conduit à la situation dramatique que connaissent les artistes auteurs et autrices face à l'intelligence artificielle générative. Alors en tant qu'artiste, qu'auteurice, comment est-ce que vous positionnez par rapport à l'IA et surtout comment est-ce qu'on arrive à garder sa place en tant qu'artiste ou auteur dans ce contexte?
3: Vincent sort le carnet, attention.
5: Non, j'ai marqué. Ah oui, c'est rigolo parce que c'est la MGM, c'est ça, à Rennes, l'école de graphisme, ça c'est ça hein.
1: Oui, je crois que c'est ça.
5: Ils ont fait une affiche réalisée en intelligence artificielle en fait, pour les portes ouvertes. Hein. Mm-hmm. Et moi, je trouve ça tellement parlant et je trouve ça génial de. Enfin, je trouve ça extrêmement cynique en fait. Et je me suis dit, ah ouais, donc même si les écoles d'art se mettent à utiliser l'intelligence artificielle pour promouvoir leur école, moi ça me donne pas personnellement envie d'y aller. Bref, je trouve, enfin, on pourrait en parler. Alors moi, j'utilise pas trop, j'ai pas du tout même l'intelligence artificielle. En fait, moi j'ai une vision un peu poétique ou artisanale du métier. Moi, c'est le chemin qui compte, c'est dessiner tous les jours, c'est le papier. Enfin, je suis un peu de la vieille école, je sais pas, hein, mais effectivement, je pense que face à la concurrence, je suis écrasé en rien de temps en fait, mais mon plaisir il passe d'abord par le fait de faire en fait, de réfléchir avec mon petit cerveau. Donc dans la bande dessinée, je sais pas si c'est si courant que ça, je me rends pas compte. Dans le graphisme, moi je fais pas de graphisme, donc je suis pas en concurrence, mais je sais pas quoi vous dire. Moi ça me parle pas du tout. Je sais pas. Enfin,
3: Il y a un peu deux sujets. Il y a le côté concurrence directe, mais il y a également le travail, on va dire, de la récupération des données. Et donc, toi, ton travail en tant qu'auteur BD peut tout à fait servir à nourrir une IA.
5: Oui, c'est vrai. Et bien, ça, je sais pas. En tout cas, je le protège pas encore. Je sais pas le faire. Je sais pas. On peut en discuter ensemble avec mes collègues, mais comment. Je sais pas comment on protège ces illustrations une fois qu'elles sont sur Instagram, par exemple.
0: En fait, l'idéal, c'est déjà que tu télécharges en fait un logiciel qui est assez gros, qui s'appelle Nightshade, si je me rappelle bien. Il y en a deux en fait de logiciels si tu veux vraiment. En fait, c'est-à-dire que tu vas mettre tes illus dedans et en fait, le code va être fait, et ça va empoisonner l'IA. C'est-à-dire que quand l'IA va vouloir le récupérer, en fait, elle va pas réussir à l'interpréter. Et elle va pas réussir à refaire ton illustration ou ça va faire une bouillie de pixels. C'est, par contre, effectivement, comme d'habitude, c'est difficile d'avoir les informations et ça prend pas mal de temps parce qu'il faut une bonne machine. Hein, parce que.
3: C'est gourmand.
0: Ouais, c'est super gourmand, c'est gros. Donc, c'est bien parce que c'est gratuit. Mais c'est encore imparfait. À ce stade-là, mais c'est super important. Après, il faut le temps, l'énergie, et il faut arriver à l'utiliser parce que c'est tout en anglais. Mmh. Donc ça reste, il n'y a pas encore en fait de dev français qui ont fait des logiciels libres qui peuvent empoisonner les IA. En tout cas, pas que je sache, parce qu'effectivement, je suis pas trop dans le milieu. Mais sinon, pour parler des IA en général. Mais moi, je trouve que c'est une catastrophe, que ce soit d'un point de vue classe sociale, travailleur, travailleuse, parce qu'il faut savoir que les IA sont entraînés dans les pays du Sud par des travailleurs et des travailleuses exploités pour leur faire cliquer en mode « ça c'est bien, arbre, ça c'est bien, chat, etc. » Parce que non,
3: on travaille bien aliénant, quoi.
0: Tout à fait, donc les IA, il faut arrêter de se dire « ah oui, une technologie, vous vous rendez compte, l'intelligence artificielle qui arrive à penser toute seule. » Non, c'est des centaines et des centaines et des centaines d'heures de personnes exploitées pour du clic. En plus de ça, bon, les catastrophes écologiques qu'on connaît en termes d'eau et les data centers qui détruisent, j'ai vu hier...
3: Oui, sur une dizaine de kilomètres, on voit les impacts des data centers qui cuisent la terre littéralement. Oui.
0: C'est ça, plus 10 degrés sur 10 kilomètres autour des data centers. Et donc, effectivement, le vol des artistes. Et moi, j'en viens directement à... moi, j'ai perdu au moins 2 commandes à cause de l'intelligence artificielle. Parce que donc, des personnes qui sont venues me voir pour, effectivement, des illus. Une, c'était dans un contexte hospitalier pour faire un petit livret pour les parents, pour c'est les premiers jours de leurs enfants, tout ça et tout, après les nouveau-nés et tout. Et donc, apparemment, tout le service voulait utiliser l'IA. Et cette seule personne connaissait mon taf. et voulait effectivement me faire bosser. Le problème, c'est que la quantité était assez astronomique. Il y avait plus d'une quarantaine d'illustrations à faire, même si c'était des petits trucs. Et du coup, j'ai essayé de... Dans ces cas-là, j'essaye en plus de baisser un petit peu mon devis, de faire des réductions et tout, mais ça n'a pas suffi. Et c'est le service et le chef de service qui a dit « Non, on ne va pas mettre de l'argent pour de l'illustration. » Voyons, alors que ça peut être gratuit.
4: Alors peut-être pour conclure rapidement, est-ce que tu as un dernier petit mot, Solène, toi, de ton côté, en tant qu'artiste, sur le sujet ?
1: Bah, alors moi, du coup, je suis graphiste et je constate bien, on parlait justement du fait qu'il y a beaucoup de gens qui ne sont pas prêts à mettre de l'argent dessus. Et moi, je le constate beaucoup dans les milieux associatifs. Ça m'a vachement surpris parce que je pensais que voilà,
3: il y avait une solidarité
1: du fait main aussi. De l'artisanat, quoi. On fait ensemble, on fait avec ce qu'on peut. Mais du coup, en fait, l'IA, c'est devenu ça. Moi, j'étais hyper surprise, voire choquée de voir que partout où j'étais, dans les petits milieux, pourtant MJC, du pop, trucs super, on disait, on va faire rapidement, on va faire avec de l'IA, quoi. Et oh là là, ça m'a rendu folle au début. Il faut accepter, quoi. Et puis, du coup, de pas sortir directement les griffes en disant, mais vous vous rendez compte quand même. Parce que, en fait, pour eux, c'est une accessibilité décuplée pour plein de trucs. Ils disent, du coup, on peut faire nous-mêmes plein de trucs. Tu vois, mais c'est pas parce que tu peux que tu dois, quoi. Et du coup, j'essaie d'orienter toujours vers des banques d'images libres de droit en disant, mais on peut faire plein de trucs. Même Canva, on n'est pas obligé d'utiliser l'outil IA sur Canva. Tu peux faire toi-même, mais juste de manière, même sans payer. Si jamais c'est ça le frein, il y a de moyen de faire autre chose, quoi. De pas toujours. Enfin, j'ai vraiment ce côté, c'est pas parce que tu peux que tu dois, quoi. Genre, oui, tu peux faire un livret sur. Toutes les personnalités que tu vois je me souviens d'un projet comme ça qui était dans une MJC où il y avait un petit livret avec plein de personnalités et puis finalement c'était plus joli que de mettre les photos de l'IA transformée pour les photos des gens, mais en fait tu peux les trouver sur Wikipédia, quoi, les photos libre droit, donc le libre droit, c'est génial.
4: Merci beaucoup pour cette première partie de table ronde. On se fait une petite pause musicale, on se retrouve juste
3: peut-être
4: après.
3: On peut laisser l'artiste l'introduire puisqu'il est là.
5: Oui, donc c'est la chanson Font perdu une planche de BD par jour qui parle de la précarité des auteurs autrices de bande dessinée. Voilà, on fait des concerts de 5 minutes, on fait des performances, on était à Liège la semaine dernière et on a des CD à vendre sur le festival.
7: Voilà.

0: le cri de l'auteur de BD en recherche de RSA Sport de Combat. 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Vous suivez en direct le festival Format à Augan. Et on est accompagné de Solène Deléon, Vincent Normand et Laurie The Fox pour parler un peu des conditions des artistes auteuristes. On a déjà bien fait l'état des lieux sur vos situations respectives au niveau financier, la multiplication des activités, la superposition des statuts pour avoir un peu un minimum de sécurisation. Et j'avais envie de vous faire parler un petit peu du nerf de la guerre, hashtag la thune. Et donc pour ça, je suis allée faire des petits micro-trottoirs, d'abord au festival Écrire et Dire, au sortir de la table ronde sur les maisons d'édition indépendantes, et également à la soirée d'ébullition BD qui sévit à Rennes depuis plus d'un an maintenant. Donc on est sur un public qui normalement consomme du livre, de la BD, qui est plus ou moins conscient des enjeux pour les personnes qui les produisent et les font exister. Donc on va tout de suite s'écouter un premier micro-trottoir qui va parler un petit peu de la continuité des revenus. On écoute ça tout de suite.
1: Je n'étais pas au courant, je n'ai pas entendu cette expression-là, mais moi, ça m'évoque le statut des comédiens, enfin, l'intermittence du spectacle. Mais évidemment, c'est très intéressant, a priori. Plus on aide la création sous toutes ses formes, mieux c'est, quoi. On sort des logiques, pour employer un gros mot, capitalistes, quoi.
2: Oui, voilà. Je suis les syndicats des auteurs, autoristes, etc., qui sont... Et j'espère qu'on va gagner, j'espère qu'ils vont réussir à faire valoir leurs droits. Déjà, c'est bien que ça soit, qu'il y ait une visibilité au niveau du Sénat et de l'Assemblée nationale. Mais on attend qu'il y ait des choses qui soient mises en place, quoi. Voilà.
3: J'ai vu quelques personnes en parler, mais j'ai vraiment pas été voir dans le détail ce que ça faisait. Et je sais simplement que le statut d'autoriste est précaire et que c'est compliqué.
4: Moi, j'ai fait des études aux Beaux-Arts, donc j'ai un statut d'artiste-auteur. Et actuellement, je travaille pas parce que je suis handicapée. Mais du coup, depuis mes premières années d'études, je suis au courant. Enfin, j'ai lu tout le rapport Racine, j'étais là avant qu'il tombe complètement à l'eau. J'étais à Rennes grève, tout ça. Mais en gros, l'idée, c'est que les artistes auteurs puissent avoir un truc un peu comme les intermittents du spectacle.
5: Ah oui.
4: Quand tu travailles pas parce que t'as pas de contrat ou un truc, ou que tu travailles mais que t'es pas rémunéré parce que t'es en train de faire un projet, que t'es de la thune, quoi. Je trouve que le projet il est essentiel, quoi. Et même juste le fait qu'on ait pas de congé maladie, pas de congé maternité, c'est une dinguerie, quoi.
6: Moi, je suis contente que Maryse m'a briefé que la première était super. Parce que, effectivement, il y avait l'idée d'une continuité de revenus, mais que la deuxième était nulle. J'ai oublié pourquoi, mais elle l'a dit il y a 5 minutes.
7: L'idée, c'est d'augmenter leur cotisation, alors qu'en fait, c'est complètement con. C'est ça qu'on veut.
8: J'ai surtout vu des autoristes en parler sur leurs réseaux respectifs, tu vois, et j'ai vu clairement leur réaction comme quoi ça va juste accentuer leur précarité de ce qu'ils ont dit. Après, j'ai pas les tenants et aboutissants précis. Je suis à quelques bières en plus, donc je vais pas pouvoir donner plus de précisions.
0: Alors, qu'est-ce que ça vous évoque à vous, la loi sur la continuité des revenus des autoristes? Est-ce que c'est un sujet sur lequel vous vous êtes emparé? Est-ce que c'est des choses sur lesquelles vous sensibilisez vos entourages et vos lectorats?
9: Alors, la continuité des revenus. Ouais, j'ai beaucoup milité pour sur Instagram, parce qu'effectivement, je suis sur les réseaux sociaux aussi beaucoup. Enfin, la majorité de mon taf, c'est du taf militant pour les questions féministes, LGBT, anti-validisme, mais aussi pour la question du statut des artistes auteurs. La continuité des revenus, pour le faire très facilement, c'est l'ouverture au chômage. Tout simplement, c'est pour faire en sorte que entre deux contrats ou quand on finit une BD mais qu'on n'a pas effectivement une nouvelle BD derrière, qu'on ait de quoi vivre en fait, qu'on ne soit pas obligé de se démultiplier comme on le fait actuellement. Et qu'on est comme n'importe quelle personne, comme n'importe quelle personne qui travaille, comme n'importe quel travailleur, travailleuse, on puisse avoir quelque chose entre les moments où, en fait, on n'a pas de taf, quoi. C'est tout simplement, effectivement, du chômage. Et c'est un droit social. Et ça n'a rien à voir avec le droit d'auteur, qui sont des droits moraux et patrimoniaux. Et de toute façon, les personnes qui ont proposé le texte ont bossé aussi avec les personnes, les intermittents du spectacle sur le statut pour ne pas que ça entre en conflit. Tout à fait. Et c'est vraiment dans une idée, on va dire. En fait, il faudrait que on financerait ça grâce aux diffuseurs. à la part diffuseur, qui est actuellement la part diffuseur, elle est de 1% pour la, vers la sécurité sociale et de 0,10% pour la formation professionnelle. Et l'idée, ça serait d'augmenter la part diffuseur à 4,05% pour pouvoir financer ce droit au chômage, en fait, puisque on n'en a pas.
0: Et un petit mot sur les diffuseurs, il faut savoir que les moyens de diffusion dans l'édition sont beaucoup accaparés par des milliardaires qui ont certains idéaux qui ne sont pas a priori très compatibles avec des artistes indépendants et libres.
9: Tout à fait. Et en plus, ça ne nous, nous ferait pas un changement de statut, mais ça serait vraiment juste la conquête d'un nouveau droit social. Et malheureusement, le texte a été rejeté par le Sénat le 18 décembre 2025.
0: Joyeux Noël.
9: Voilà, il avait été commencé à être... On en avait parlé en 2023, il avait été déposé en 2024. Voilà, pour donner un peu le temps, si jamais tu veux.
5: Non, non, mais merci. Moi, c'est rigolo parce que je ne suis peut-être pas le seul. Mais j'ai vu ça de très loin, alors que je suis auteur. Mais c'est comme si, dans ma tête, en fait, je savais que je comptais pas sur ça, en fait. Non, mais c'est rigolo, hein. Mais tu vois, je suis salarié, j'ai mon truc. J'ai...
0: Mais grave.
5: Et en fait, je me dis, mais ce truc-là, je me suis pas plongé alors que je devrais être vraiment concerné. Mais c'est comme si j'avais déjà dans ma tête, c'était à toi de trouver, Vincent, les façons de faire, en fait. Et ne compte pas sur un système. Mais bon, très bien. Mais moi, c'est super de militer pour ça. Je trouve ça vraiment très chouette.
10: Ben, pareillement, en fait, comme j'étais pas soumise au statut, j'ai suivi, j'ai relayé, mais je me suis pas plongée corps et âme, quoi. Mais oui, enfin, effectivement, ça faisait rêver, quoi. Enfin, comment ne pas vouloir souscrire à un projet comme ça, solidaire, et puis, enfin, c'était vraiment...
0: Mais après, je trouve ça très humain d'avoir ce réflexe de moi, j'ai trouvé ma stratégie de survie. Je garde mon énergie et je la lance pas dans le militantisme qui... Ça a l'air peu payant ces derniers temps, malheureusement. Mmh. Donc, je comprends ça. Puis, il y a d'autres façons de s'activer. Tu parlais de relayer la parole. Toi, Vincent, le morceau qu'on vient d'entendre, bon, c'est un bon moyen de communication et de revendication. Mmh. En tout cas, dans la manif, je pense que ça marche si vous faites une petite marche autour d'Angoulême l'année prochaine.
5: Oui, voilà. Bah, en fait, chacun apporte ce qu'il peut dans cette lutte, en fait, quoi. Moi, je sais que je me sens pas très à l'aise avec tout ça, mais je suis un peu feignant, mais il faut que j'y retourne, je vais y retourner.
0: Et quand vous vous rencontrez en tant que travailleur, travailleuse, est-ce que c'est des sujets que vous abordez, hein?
5: Oui, alors moi je fais partie d'un atelier à Rennes qui s'appelle Pépé Martini, avec des auteurs et des autrices, donc on a l'occasion d'en parler, de chouiner un petit peu. Après, en fonction des carrières, j'aime pas trop ce mot-là, mais on n'est pas tous logés à la même enseigne, en fait. Mmh. Donc je parlais de Delcourt tout à l'heure avec quelqu'un qui gagne 800 euros par mois, mais d'autres à Delcourt pourraient gagner le double peut-être, en fait. Donc on parle de tout ça, en fait. C'est une espèce de statut, de livre qu'on fait qui marche, qui marche pas, qui donne une espèce d'aura et sur lequel on peut négocier après des contrats, des avances sur droit, etc. Donc c'est un peu... c'est très évolutif, en fait, quoi. Hein. Chacun a sa tambouille. C'est ça aussi qui, une fois de plus, nous demande de chercher son équilibre, en fait, à chacun, chacune... Voilà, il n'y a pas de recette une fois de plus. Mais on en parle, oui, c'est sûr. Ouais.
10: Mais je pense que justement, il y a tout à gagner à en parler. Moi, je fais partie du groupe autogéré de dessin. Et il y a plein de gens qui, pareil, bon, je pense que le syndrome de l'imposteur, c'est un peu... Enfin, je connais personne qui ne l'a pas dans le milieu de l'illustration ou du graphisme ou du dessin. Mais du coup, bah, en fait, je pense que... Enfin, désolé, ça fait vraiment hyper cliché, c'est des mots comme le grand capital, mais je pense que il y a tout intérêt à ce qu'on ne se fédère pas en groupe, en fait, et qu'on n'en discute pas entre nous. Et c'est vraiment ça que moi, j'essaie de faire communauté, quoi. Je pense que justement, il faut qu'on en parle entre nous. Il faut qu'on se dise, bon, bah voilà, moi j'ai des trucs et astuces. Voilà comment moi, justement, comme mes profils sont tous différents, je pense que c'est un peu ça notre faiblesse, quoi. On a tous des profils vraiment, on a tous des stratégies différentes de survie. Et du coup, bah, on peut pas forcément faire corps parce qu'on n'a pas les mêmes vécus, quoi. Et je pense qu'au contraire, bah, il faut en discuter chacun entre nous dès qu'on peut, dire, bon, bah voilà, ma stratégie c'est ça. Et comme ça, chacun pioche un peu partout dans les vécus des autres, quoi.
9: Ah, je te rejoins totalement. Je vois que moi je suis syndiquée du coup à la Ligue des auteurs professionnels et à la charte, puisque je fais aussi du jeunesse. Et c'est vrai que bah, on en parlait en off tout à l'heure, mais on est vraiment en fait, on a tous les désavantages possibles. On a limite, on n'est pas censé avoir de patron, mais les éditeurs c'est plus ou moins des patrons. Et avec effectivement tous les avantages, on est complètement explosé. Chacun travaille, c'est des travails, sauf ceux qui bossent en atelier, mais c'est des travails très indépendants, chacun chez soi. Et effectivement, là, ça commence à bouger. On a de plus en plus de syndicats qui se créent, on a de plus en plus de manifs. Il n'y a qu'à voir ce qu'on a réussi à faire à Angoulême. On a réussi à les faire plier, ce qui est énorme. Et vraiment, il faut faire ça. Il faut arriver à faire collectif. Et c'est vrai que quand moi, je rencontre des collègues en salon, dédicace, tout ça, on va se refiler les blacklists des éditeurs à surtout pas contacter, les bons plans aussi potentiellement, les trucs en disant bah voilà, eux ils te proposeront tant de sous pour tant, là il y a quelqu'un qui cherche exactement ça, enfin arriver à se donner des tips, pareil, en disant bosse surtout pas avec lui, c'est un connard, enfin bah, des choses comme ça. Mais c'est vrai que je vais 100% dans ce que tu as dit, il faut vraiment qu'on arrive à, comme pour le Snap CGT, tout ça et tout, il faut qu'on arrive à tous arriver à sortir de nos isolements et vraiment faire corps. Et c'est le seul moyen qu'on aura de faire plier l'édition, en fait, le syndicat national de l'édition, les maisons d'édition, et leur faire mettre un genou à terre, parce que pour l'instant on se fait complètement rouler dessus, quoi. Avant on était payé à la page, maintenant on est payé au forfait. Avant on nous donnait effectivement de l'argent pour qu'on puisse travailler sur notre BD, mais qu'on ne remboursait pas, la valoir n'existait pas avant, en fait c'était du salaire, comme dirait Bernard Friot, c'était du salaire, il était acquis. Et en fait on perd des droits au fur et à mesure à cause effectivement du capitalisme, et qu'on est de plus en plus éclaté. Donc voilà, il faut faire...
5: Je voulais juste compléter un petit truc. Ça me fait penser, j'ai un collègue à l'atelier qui travaille à l'aquarelle, en fait. Il fait ses planches à l'aquarelle du début jusqu'à la fin, en traditionnel. Et en fait, je lui ai demandé, mais du coup, ça s'est valorisé, parce que c'est quand même un temps de ouf, plutôt que de faire ça à la palette graphique et de coloriser comme ça. Il dit, en fait, non, mais on m'a même pas posé la question, en fait. Ils s'en foutent complètement. Et pareil, là, c'est un gros éditeur aussi. Je dis, attends, t'imagines, tu mets deux jours pour faire ta planche, alors qu'un ou une autre pourrait faire ça en 30 minutes. Et ça, ce n'est pas valorisé, ça n'apparaît pas, en fait. Enfin,
0: je pense à une BD qui s'appelle La conserve de petites pois, qui est l'histoire de Guidry illustrée par Oli Rectum, qui a fait tout ça au crayon couleur et qui a dû passer 1000 ans sur chaque planche pour que les couleurs ressortent bien. Et vraiment, quand tu vois le nombre de pages et le temps de production, c'est sûr que la personne a été sous-payée, quoi. Je me pose la question de si son papier et son crayon sont rentabilisés.
9: Moi, c'est dire. Je le sais, parce qu'effectivement, bah, c'est ma pote, enfin, c'est mon pote. Et ça s'est très mal passé.
0: Mais en tout cas, tu m'excuses, on va devoir enchaîner, mais on y aura l'occasion d'aborder les sujets, parce que tu mentionnais, Laurier, la Snap CGT, qui a publié, il n'y a pas si longtemps que ça, une statistique sur les revenus médians des artistes auteurs IS. Et donc, c'était sujet d'un autre micro-trottoir qu'on va écouter, mais juste avant, je voulais vous préciser que du coup, c'est un revenu médian, c'est-à-dire que ce n'est pas une moyenne, c'est-à-dire que ça ne reflète pas la disparité des situations de chacun chacune. Mais toujours est-il que le revenu médian des auteurs, c'est 23 100 euros par an versus 10 800 euros par an pour les autrices. À titre indicatif, le SMIC, c'est 21 000 euros par an. On écoute le micro-trottoir.
2: Alors, je connaissais déjà les statistiques, surtout au niveau de l'illustration. Je crois que c'est encore plus vrai pour les illustrateurs et les illustratrices.
3: C'est vrai que j'ai vu, pour le coup, passer... des infos comme quoi il y avait de plus en plus d'autrices BD, qu'il y en avait beaucoup plus sur le marché qu'avant. La BD était quand même très masculine jusqu'à maintenant, mais par contre qu'elles étaient beaucoup plus précarisées. En fait, ça reproduit des inégalités hommes-femmes. Je sais pas à quel point c'est encore plus énervé dans le milieu de la BD. Je pense, ça me surprendrait pas. Mais voilà, ouais, j'avais pas ces chiffres-là en tête.
11: Ouais, mais j'ai vu, c'est Lou Bibi qui en parle pas mal en story, tout ça.
4: Mais puis même de manière générale, il y avait énormément de graphiques dans le rapport Racine. Ils ont fait un super travail en vrai là-dessus. Où il te mettait tout, la différence homme-femme, elle est infâme. Ça, c'est fou de se dire que les artistes auteurs, c'est juste le reste de la société, mais à l'extrême. On est surprécarisé, le sexisme est encore plus important, les femmes ont encore moins accès à des contrats, moins accès à des expositions du travail en général, des ateliers, et en plus sont extrêmement moins bien payées. Et c'est super dur en tant que femme de réussir à demander plus, sachant qu'on va toujours te t'indexer sur les autres meufs et pas sur les mecs.
8: C'est honteux. pas grand chose à ajouter.
0: Mais est-ce que tu dirais que ça te surprend ?
8: Non, dans le sens où ça fait des années que les autoristes, et notamment plus les autrices en fait, sont dans une situation de précarité encore plus exacerbée par rapport à leurs collègues masculins, tu vois. Donc non, moi ça me surprend pas, et il faut s'énerver quand même, hein. C'est pas parce qu'on n'est pas étonné qu'il faut pas porter la voix.
12: Non, c'est la routine. Non, mais c'est ce que je constate beaucoup dans mon entourage. Après, il y a quelques rares élus qui, effectivement, sont plus confortables, mais la plupart qui ont un revenu confortable ont conscience que ça peut s'arrêter. C'est ça le problème aussi de la BD, c'est que même si tu arrives à bien vendre un album, deux albums, trois albums, enfin, t'as aucune garantie que ça soit toujours pareil ensuite, quoi.
13: Tristement, pas surprenant.
6: Oui, c'est ça. Pas choqué, toujours déçu.
13: Exactement.
0: Et avant de nous inviter à réagir à ce micro-trottoir, je voulais préciser que je me suis rendu compte au moment du montage que c'était quand même très focus sur la problématique du sexisme. Mais en fait, quand j'ai voulu chercher des datas pour élargir un peu à la question du racisme, des queerphobies, du validisme, etc., il n'y en a pas, en tout cas, j'en ai pas trouvé. Bon, pour le racisme, on sait qu'en France, c'est un peu interdit de faire des statistiques là-dessus, c'est pratique. Donc, je crois qu'au Canada, il y a un peu plus de data, mais bon, j'ai pas pu plus approfondie là-dedans. Donc si jamais vous avez envie de parler des expériences vues, vécues, etc., qui illustrent ces inégalités-là et que vous voulez ouvrir le sujet, n'hésitez pas. Arrêtez de nous faire des politesses, lancez-vous.
9: Ok. Alors, je vais balancer les chiffres maintenant, comme ça c'est fait. Du coup, selon les états généraux de la BD 2025, enquête 2025, les femmes sont moins publiées que les hommes. Il y en a 20% de femmes qui font plus de 10 livres, donc de bande dessinée, contre 46,7% des hommes qui font plus de 10 livres. Donc effectivement, on parlait effectivement du revenu médian, mais donc on avait 10 800 pour les femmes et 23 200 pour les hommes. Mais ça, c'est avant 40 ans. Après 40 ans, c'est 7 800 pour les femmes et 28 300 pour les hommes.
0: Alors que pourtant, les films pas, on s'en fout qu'elles soient vieilles.
9: C'est clair, je m'explique pas, mais en fait, on voit dans tous les chiffres qu'après 40 ans, les hommes sont beaucoup mieux, encore mieux payés et encore mieux installés.
0: En vrai, par rapport à l'âge, j'ai coupé ça au montage, mais il y a une des participantes qui parlait justement du fait que quand t'as un enfant, a priori, la charge mentale et tout, c'est plutôt pour madame qui, du coup, va sacrifier sa carrière.
9: Exactement. Les femmes touchent moins de droits d'auteur et moins d'avaloir. Du coup, elles doivent plus se diversifier dans d'autres revenus artistiques. Elles sont globalement plus pauvres. Elles sont à 46,5% sous le seuil de pauvreté et à 54,10% sous le SMIC. Et ça se dégrade. Et pour finir sur les discriminations, 24% des femmes autrices subissent des VSS, les violences sexistes et sexuelles, majoritairement par un auteur et ensuite en second par les éditeurs.
0: Mais quand tu parlais des blacklists, c'est pas seulement pour les conditions de travail.
9: C'est ça. Et 10% des victimes doivent continuer à collaborer et ont dû continuer le boulot. Et au moins 20% ont dû arrêter complètement la collaboration. Donc voilà, ça c'est les chiffres, et effectivement on parle pas du tout effectivement des autres types de discrimination. Moi je sais qu'en tant que personne queer, on va dire que les gros éditeurs sont pas très très intéressés par mon taf, parce que c'est pas des choses qui font trop pleurer dans les chaumières et à destination uniquement des personnes, parce que je suis un homme trans. Et du coup, je fais pas forcément de la bande dessinée à destination des personnes cisgenres. Je fais pas mal de choses par rapport à ma commu en termes de militantisme. Et du coup, comme ça parle pas, c'est pas censé parler au grand public, du coup, effectivement, je suis un petit peu...
0: Puis le grand public est pas censé s'y intéresser, quoi.
9: C'est ça, c'est vraiment leur logique. Moi je sais que le truc qui était ressorti, c'est donc il y avait une directrice de collection qui était très très emballée pour éditer un de mes boulots, donc c'était passé par plusieurs seuils, et en dernier en fait on va dire tout le monde était ok, et c'est tout au-dessus que ça a fait non mais les trans ça vend pas bien, on a déjà édité Lexi et ça a pas vendu assez, non, on va pas encore éditer un trans, ça se vend pas, sauf pendant la Pride bien sûr.
14: Quel enfer.
5: Bah non, moi j'ai rien à rajouter, enfin c'est affligeant, quoi dire. En fait, la BD, elle est comme tout le, la société, enfin, elle est à l'image de notre société. En fait, c'est des problématiques qu'on retrouve partout, partout. J'ai juste noté cette phrase hein, de, d'une jeune fille qui dit la différence homme-femme, elle est infâme. Je trouve ça juste parfait. Voilà, mais non, j'ai rien à rajouter. Je veux pas dire de bêtises, surtout parce que je maîtrise pas aussi les chiffres aussi bien que toi.
0: Non, mais tu parlais de choses un peu plus vécues et personnelles que tu as pu observer. Tu parlais déjà des disparités qu'il y avait au sein d'un même atelier où clairement on bien peut sûr. Avoir dans la même pièce des gens qui sont édités par la même personne et qui n'ont pas du tout le même contrat.
5: Et puis je peux même dire qu'à l'atelier où on est, il y a que des gars, en fait, il y a pratiquement que des gars de 40, 35, 50 ans. Enfin, clairement, nous on l'observe, on essaie de changer le paradigme un peu. C'est pas facile. Mais en fait, quand on se regarde, on est là, bah, qu'est-ce qu'on peut faire nous, qu'est-ce que tu vois. Et puis
0: alors,
5: aussi,
0: ça... contrario, tu parlais de la Vilaine où pour le coup c'est plus diversifié déjà en termes
5: je
0: de profil.
5: Pense, ouais, je pense que oui, ouais. Mais bah, en fait, nous on réfléchit à ça, tu vois, on veut faire des ateliers là à l'Antipode. Et on était trois auteurs la dernière fois, on a une réunion vendredi, bah, on s'est dit, bah, ça serait peut-être bien qu'on soit, je sais pas, la moitié, enfin, ou qu'il y ait plus de filles, enfin, on y réfléchit, on essaie de changer des trucs à notre portée, quoi. Mais bon, c'est une goutte d'eau, mais bon, voilà.
10: Ouais, je trouve que ça se voit particulièrement sur les marchés, bah, du coup, j'essaie d'en faire un peu le plus possible, et c'est vraiment. Je sais pas comment le dire autrement, que je me fais toujours des copines là-bas, parce que en fait on est que des petites meufs ou des petits gens queer et on est tous dans la même situation. Enfin, en fait, tu vois très bien ceux qui galèrent et qui t'échangent justement sur les soucis, on dit de faire communauté. Ben, en fait, tu vas parler avec les gens qui ont ben, les mêmes problématiques que toi souvent, hein, quand même. Et en fait, ben tu te retrouves là-dessus et tu vois qu'en fait, ben on a à peu près tous le même profil quand même. Et donc, ben. Oui, tu vois, enfin tu le constates, mais même par exemple j'ai une copine qui est autrice, qui est noire, et elle dit que elle, bon, sur le papier, tant qu'on n'a pas vu sa tête, ça passe. Et en fait, bon ben voilà, ça peut être un peu plus compliqué à partir du moment où il faut faire de la sociabilité. Et ben on va interpréter en fait très vite à l'aune de ses comportements qui sont enfin tout à fait des comportements de personnes humaines normales, quoi. On va dire ouais mais elle est vénère. Elle est vénère. Et donc, ben, très rapidement, ça va s'aborder des trucs qu'elle ne pensait pas être abordée. Ou, ben après, bon, c'est dur de parler à sa place, puisque elle, elle a ce vécu-là. Mais à chaque fois qu'elle raconte des trucs comme ça, ben, on a l'impression de tomber des nues, parce qu'on est dans un milieu où je pense que ben, y a ce côté lycée, un peu, de genre, on est entre nous, on est tous précaires, on est tous copains.
0: C'est un peu le bout de cool, on est la culture, donc on est cultivés, voilà, bienveillants.
10: On est tous cool, en fait. Quoi. Donc, pourquoi tu te plains? Et donc, ben, quand tu te retrouves avec les mêmes problématiques effectivement exacerbées que partout, ben, tu te dis ah, mais chez nous aussi, c'est complètement incroyable. Alors que pas du tout, quoi.
5: Ben, sur tous les salons où je vais, il n'y a que des blancs et des blanches. Mmh. En fait, on va pas se mentir. Hein. Enfin, ça, c'est clair et net. Hein. Y a pas de... enfin, en termes de proportion. Et bah, c'est cool. La culture, c'est cool. Mais c'est cool pour toujours les mêmes, en fait. Il n'y a pas de soucis, quand même.
0: Ouais, quand j'ai voulu chercher des datas sur les autoristes racisés, j'ai eu que des infos sur la BD africaine. J'étais désespérée. Hein.
10: Ah bah, je vous conseille, du coup, d'aller regarder le travail de Shyle, que j'avais rencontré au Quai des Bulles, qui est vraiment une super autrice de BD. Voilà.
9: Il y a aussi Mrs. Roots, que je recommande fortement.
0: Oui, qui est vraiment une autrice hyper intéressante. C'est bien elle qui a fait le livre jeunesse sur les cheveux avec les papillons, etc. Ouais, très bonne référence. Et qui est aussi une autrice qui est très vocale sur les problématiques qu'elle rencontre dans sa vie ou de façon plus professionnelle. Enfin, ça aide bien à ouvrir les écoutilles. Il va déjà être l'heure de conclure. Et oui, le temps passe vite. Vous étiez tous angoissés en mode est-ce que j'aurais des choses à dire? Bah oui, preuve en est. Est-ce que vous voulez nous dire rapidement où est-ce qu'on peut vous retrouver? Si vous avez une actualité à faire valoir, autre que il faut venir ici à Augan vous voir sur le marché. Vous avez vos stands, ils sont garnis, ils sont bien agencés, bien achalandés.
5: Ben non, merci beaucoup. Merci beaucoup. C'était vraiment chouette. Moi, ça fait 5-6 ans que je viens à Augan, je crois. Et c'est toujours un plaisir de venir avec la même équipe. Enfin, voilà, je suis très heureux. Je suis très heureux d'être là parmi vous. Et qu'est-ce que je voulais vous dire? Ah oui, tous les ans, je participe aux 24 heures de la bande dessinée avec les étudiants et étudiantes du master du métier du livre de l'édition de Rennes 2. Oh,
0: et tirage donc, de tête,
5: ouais, c'est ça. Et donc, on a sorti le dernier livre là, qui s'appelle Nuit Blanche. Et entre autres, il y a mon histoire, mais il y en a plein d'autres qui sont très chouettes. Et voilà. Vous pouvez passer sur mon stand pour le découvrir.
0: Génial. Et vous pouvez aller voir le clip de Une planche de BD par jour.
5: Sur YouTube, merci beaucoup.
10: Et ben moi pareil, vous pouvez venir sur mon stand, n'hésitez pas. Je me permets également de préciser que je serai à la foire aux croûtes à Brest, si vous ne connaissez pas.
5: Trop bien.
10: On connaît pas trop par ici, mais c'est vraiment un super endroit.
5: Je confirme. Voilà.
9: Moi ça va être un tout petit peu plus long. Effectivement, venez au Festival Format, c'est la première fois que je viens et tout le monde est adorable et c'est super cool comme ambiance. Ensuite, j'ai une date le 10 mai au marché des chevalières à Bécherelles. Du coup, en plus,
0: le marché qu'il est bien.
9: Oui, marché queer et féministe. Et en plus, cette année, elles ont eu du mal à faire du tri. Du coup, on est 52.
0: Waouh.
9: Donc voilà. J'ai aussi une exposition à Lannion pour le festival de bande dessinée de Pérouse-Guirec où je serai en dédicace aussi pour dédicace et reconnaissance. Et pendant ce temps-là, du coup, il y aura l'expo de mon taf et d'autres BD sur la transidentité à la médiathèque de Lannion.
0: Plus de queer dans le 22, s'il vous plaît.
9: Et je fais aussi une séance de dédicace de mon album jeunesse Je m'appelle Julie à la librairie Les Vagues à Nantes le 20 juin. Je crois que j'ai à peu près tout dit. Très bien.
14: Et bien, c'est déjà la fin du temps imparti. Merci beaucoup à vous trois pour ces échanges. On espère qu'ils contribueront à sensibiliser le lectorat, mais aussi les autres acteuristes de la chaîne du livre.
0: La compréhension des enjeux de chacun et chacune, c'est indispensable pour créer des solidarités, que ce soit dans un acte de consommation fait en conscience ou dans le soutien dans les luttes.
14: On dit au revoir aux auditeuristes de Syllab. Si vous voulez continuer à suivre ce qui se passe ici à Augan, vous pouvez encore basculer sur le 106.6 pour suivre le direct depuis Timbre FM. D'ailleurs, c'est quoi la suite du programme aujourd'hui?
0: Eh bien, à 11h30, il y a la Bande FM qui va vous proposer une émission tout à fait spéciale. Charlotte va y recevoir Jason Sorin, accompagné de son collectif Turbo Time Travail. Ils reviendront bien entendu sur Le Feu Monde, sa première BD publiée, mais nous raconterons également les actualités artistiques et éditoriales de Turbo Time Travail, maison d'édition associative nantaise. Et voilà, c'est la fin. Merci beaucoup à Thomas et à son collègue pour la technique. Si vous voulez, comme on a fini un tout petit peu en avance, on peut se balancer, ça pique un peu quand même de Mickey. Il semblait que ça résumait bien la situation que vous vivez.

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1: Salut et bienvenue dans C'est Si Simple, l'émission qui explore les histoires cachées derrière tes morceaux préférés. Je suis Placide et ce soir on se penche sur 5 disques originaux. Une douzaine de producteurs qui sont venus se servir aussi. Un drum break de 63 qui a retourné l'industrie. Un gimmick vocal volé deux fois de suite. Une soul de 72 chopée par la basse et tournée en boucle infinie. Un vinyle belge devenu boom bap. Et une pop russe désossée au scalpel. Installe-toi confortablement, ouvre grand tes oreilles, c'est parti!
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of Sound. Tout est magique dans ce titre. Des chœurs aux arrangements, en passant par ce vibrato de dingue dans la voix. Mais il y a un élément précis qui a retourné l'industrie du musical, c'est cette batterie de Al Blaine. Au lieu de jouer un rythme classique, il crée un vide. Il décale le coup de caisse claire pour créer un effet d'attente, un suspense incroyable. Cette anomalie, baignée dans une réverb caverneuse, est devenue une légende. Avant même d'être samplé, ce rythme a inspiré des générations entières. On le retrouve notamment chez les Beach Boys. Aussi, on le retrouve aussi dans Just Like Honey des Jesus and Mary Chain, qui surtout en 76 avec Billy Joel qui écrit Say Goodbye to Hollywood en reprenant exactement ce motif. L'hommage est tellement réussi que qu'un an plus tard, c'est Ronnie Spector elle-même, la chanteuse des Ronettes, qui en fait une reprise. Et du coup, la boucle est bouclée. Cette batterie est un terrain de jeu parfait et les producteurs s'en servent pour construire des morceaux emblématiques. Par exemple, The Kills l'a samplé sur London Hates You pour en faire une boucle lo-fi crasseuse. Mais pour aujourd'hui, j'ai choisi deux autres morceaux. Le premier est signé par le producteur expérimental Ko-La. La dissèque complètement sur Wanna Say Faux. Il isole la caisse claire, mais récupère aussi la voix pour créer un puzzle glitch. Ensuite, on va s'arrêter sur Gauthier. Tu le connais forcément pour son méga tube Somebody That I Used To Know. Mais là, on va s'écouter un autre de ses morceaux au titre imprononçable. Il boucle le rythme légendaire des Ronettes pour asseoir son groove. Et accroche-toi, ce titre est un véritable patchwork à lui tout seul. Il y a 9 samples au total à l'intérieur, et dont des extraits des Blues Brothers et même de Jacques Brel. Ça mériterait presque une chronique spéciale et on verra ça certainement un de ces jours. Mais pour l'instant, laisse-toi porter.

Michael Jackson cherche un final explosif pour son titre Wanna Be Starting Something. Il intègre ce fameux bégaiement frénétique Mama Say, Mama Sa, Mama Kosa. Sauf qu'il ne l'a pas inventé, il l'a pompé sur un vinyle de 72. La face A était destinée à la Coupe d'Afrique des Nations, mais c'est la face B du saxophoniste Manu Dibango qui a fait l'histoire, avec son titre Saul Makossa. On va s'écouter le fameux gimmick tout de suite.

Alors l'ADN est là. C'est ce qu'on appelle une interpolation. Michael Jackson n'a pas samplé la bande originale de Dilly Bongo. Il l'a rechantée directement dans son studio en modifiant légèrement la mélodie. Et l'histoire est folle. À l'époque, des amis de Manu Dibango le félicitent pour sa super collaboration avec Jackson. Lui tombe des nues, écoute la radio et découvre le vol. Il attaque Michael Jackson en justice et un accord financier est trouvé en 86. Mais l'ironie absolue, c'est qu'en 2007, Rihanna sample directement la version de Jackson pour son tube Don't Stop the Music. Manu Dibango tente un nouveau procès, mais cette fois-ci il est débouté. La procédure avait déjà été classée. Et de toute façon, Rihanna avait bien demandé l'autorisation. Mais à Michael Jackson, pas à Dibango. Elle avait samplé Jackson, pas Sol Makossa. Et techniquement, elle est dans les clous. Et puisque c'est toute la scène beatmaking qui a pillé la version de Jackson, et bah c'est cette matrice qu'on va s'écouter. Ça dure un peu long, ça dure 6 minutes, pardon. Et c'est seulement dans la dernière ligne droite de cette chanson que le gimmick de Dibango fait son apparition. On va s'écouter le

Ce morceau de Jackson compte plus de 90 références sur le site WhoSampled. Mais il y a un truc très drôle. La plupart de ces références sont des interpolations de la version de Michael Jackson et non de l'original de Manu Dibango. Du moins si on se réfère à la mélodie. Juste avant, on parlait de Rihanna qui en a fait un tube archi connu. Mais on va plutôt aller taper dans l'underground chilien avec un duo de producteurs, Beatman et Roban. Sur leur titre Pérez, ils prennent pas de gants. Ils gardent le sample de Jackson sous le coude, ils font monter la pression. Il faut attendre exactement 1 minute 10 pour que la boucle démarre. Le gimmick de Michael Jackson est passé à la moulinette instrumentale, mélangée à des sirènes stridentes, et vient littéralement se faire percuter par un sample vocal arraché à Chuck D de Public Enemy. On est loin des paillettes de Thriller, le classique pop de Jackson passe à la moulinette et ressort complètement transformé.

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1: On part maintenant sur une pépite soul qui a fini dans un nuage de fumée. On est en 72, la chanteuse américaine Donna Hightower sort This World Today is a Mess. C'est une énorme claque. Une voix puissante, une ligne de basse qui galope et une énergie rhythm and blues taillée pour le succès. Alors fixe ton attention sur les premières notes de basse et essaye de deviner quelle chanson l'a samplée. Moi, je te donne la réponse juste après le morceau. Écoute bien.

avance en 93 à Rennes. Le groupe Billy the Kick et les Gamins en Folie nous sortent le classique OCB. Le groupe met la main sur ce vinyle de Donna Hightower et opère un détournement rythmique parfait. Il chope la basse de l'intro et l'accélère légèrement. Mais surtout, contrairement à l'original qui évolue, ils font tourner en boucle bloquée sur seulement deux notes tout au long du morceau. L'énergie d'une basse soul de 72 est tournée en boucle à l'infini. Elle devient la fondation d'un titre reggae alternatif, décalé et joyeusement enfumé.

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1: On change complètement de registre, direction la Belgique au début des années 70. Oublie la soul et le jazz, on part sur de la folk poétique. Le chanteur belge Pierre Rapsa sort le titre Weekday Lament, qui est en fait la version anglaise de sa chanson Faut pas grand chose pour être heureux. C'est doux, c'est acoustique, il y a une guitare mélancolique et une voix envoûtante.

On fait un bond dans le temps pour atterrir à Tours en 2012. C'est la naissance du duo hip-hop Chill Bump. Aux machines, le beatmaker Bancal et au micro, le rappeur franco-anglais Miscellaneous, qui est aujourd'hui chanteur aussi du groupe Fumuj. Pour leur tout premier morceau, plutôt que d'aller piocher dans les classiques américains, Bancal s'attaque à ce vinyle de Pierre Apsa. Le duo ne garde pas qu'une boucle, il absorbe toute l'atmosphère du titre belge pour en faire un classique boom-bap. Le résultat fait tellement bugger le cerveau qu'on ne sait plus du tout si on a connu l'original ou le remix en premier. Allez, la preuve tout de suite. 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
1: On termine cette émission avec un voyage inattendu, direction la Russie, au début des années 2000. 2002 pour être précis. Je vais passer un morceau bien kitsch. Tu me vois venir? Non? Je veux parler du duo Tattoo avec leur tube All the Things She Said. C'est un véritable raz-de-marée mondial. On est sur une pop sombre, pleine de drama, avec un refrain ultra percutant qui rentre instantanément dans le crâne. Alors, laisse-toi envahir par ses voix et ses guitares saturées.

Ces voix, elles ont énormément inspiré les producteurs du monde entier par la suite. Ce refrain de 2002 a été découpé, pitché et totalement désossé au scalpel pour créer une nouvelle ambiance. Pour te montrer à quel point ce sample a été recyclé à toutes les sauces, on va se faire un enchaînement direct avec trois morceaux. On va d'abord l'entendre rebondir sur le rap sudiste de Jackie Chain. On glissera ensuite sur la réinterprétation beaucoup plus hypnotique et électronique de Star Sculptor. Et on finira de déconstruire tout ça avec les textures hybrides et complexes de Tennyson. Merci d'avoir passé ce moment avec moi. N'hésite pas à faire un tour sur mon Insta, c'est si simple, tout attaché, pour réagir à l'émission ou m'envoyer des pépites. Pour les références, c'est sur le site de Radio Pulsar à la page de l'émission. Quoi ? T'as déjà oublié le nom de l'émission ? Ça s'appelle C'est si simple. Nous, on se retrouve dans 15 jours pour de nouvelles histoires de samples. Je te laisse avec ce triplé gagnant. Et d'ici là, prends soin de toi, mais surtout, ouvre grand tes oreilles. Salut !

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